0: 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Je m'appelle Eddie Bongo, le roi du micro, numéro 1 du Nigeria, le professeur de français à la radio. Bienvenue, restez à l'écoute, chers amis. Ouh. Ok.
1: Magicien.
0: Here we go, ladies and gentlemen.